0: Bon, écoute-moi, Luffy. Fais comme tu veux et bats-toi autant que tu le souhaites. Mais on ne doit pas découvrir qui tu es. À aucun moment. Tu entends ce que je te dis?
1: Ouais, t'en fais pas.
2: Inscrivez votre nom.
1: Luffy.

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0: Oh. Vous savez, j'en mets toujours un peu pour épicer mes feuilles de mâche.
1: Ah bah
0: mais
1: oui,
0: c'est meilleur comme ça. Parce que, entre nous, il n'y a rien de mieux que les pistaches.

0: Elle m'a dit:
1: hélas, ma pauvre amie, j'en ai mangé une ce midi.
0: Oh.
1: Vous savez, très cher, je fais un pot-au-feu. Mais j'ai une recette secrète que je cache.
0: Ah oui?
1: Elle est fameuse à 7000 lieues. C'est le potache.
0: Ah.

Allez, on va faire appel à la mémoire collective et retrouver dans nos souvenirs tout ce qui a vécu et qui peut vivre encore ici et maintenant. Souviens-toi du bidet, de Johnny Hallyday, le bon vieux Minitel, les cassettes vidéo, le smartphone tectonique, le téléphone filaire, le moulin à café, la blouse de l'écolier, la machine à vapeur.

0: pas si, fais pas ça.
1: Tu vas tomber, qu'est-ce qu'on t'a dit?
0: Fais pas si, fais pas ça.
1: Écoute un peu ce que dit ton père. Fais pas si, fais pas ça.
2: Range ta chambre et t'as l'ordi.
1: Fais pas si, fais pas ça.
2: Écoute un peu ce que dit ta mère.
3: C'est bien ce que je dis, on peut rien faire.
4: Mais je crois que ça ne risque rien avec un caramel. Pas de chance. Crotte de nez.

0: que la France. La France, monsieur. La France.
1: Combien de fois faut-il

0: n'avait pas rencontré Juliette,
1: on n'en serait pas là. 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
0: si les gars de Jéricho n'avaient pas eu trompette,
1: on n'en serait pas là. Oh non, sans tout cela, on n'aurait pas d'ennui. Oh non, tous nos tracas seraient bien vite enfuis.
2: Car si la Joconde n'avait pas son fameux sourire,
3: si Cambronne n'avait pas eu son petit mot à dire,
4: si François Ier s'était payé une bicyclette,
1: on n'en serait pas là.
4: Si le nez de Cléopâtre avait été plus long,
5: si les femmes pouvaient dire oui quand il faut pas dire non,
6: et si place de l'Opéra on faisait pousser des fraises,
5: on n'en serait pas là.
6: Si l'on pouvait se saouler avec de l'eau de Vichy,
5: si l'huile de Rissa pouvait guérir la calvitie,
2: et si avec le beau froid y avait pas de mayonnaise,
5: on n'en serait pas là.
6: Voilà.

0: quel jeu jouez-vous, Linguini ?
1: Je suis toujours envoyé.
2: Vous ne pouvez pas le renvoyer.
0: Qu'est-ce que vous dites ?
2: Leclerc a été très clair. Elle vous a dit qu'elle aimait cette soupe. Si elle fait paraître une critique élogieuse et apprend que vous avez renvoyé le cuisinier...
0: C'est le commis aux poubelles.
2: Il a préparé un plat qu'elle a aimé. Comment pourrions-nous prétendre être les héritiers de Gusto si nous ne respectons pas sa conviction la plus profonde ?
0: À quelle conviction faites-vous allusion, mademoiselle Tatou ?
2: Tout le monde peut cuisiner.

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0: C'est quoi les avantages d'avoir une sensibilité de gauche ?
1: Oh, je ne sais pas, moi. La sensibilité de gauche, des fois, c'est d'aimer perdre son temps, aller au cinéma plutôt que travailler, faire des choses inutiles. Dessiner un schmil de mabou, plutôt qu'un vrai animal du dictionnaire. Mettre un slip sur la tête, rallonger le chemin en rentrant pour passer devant la statue qui ressemble à Tonton Jean-Pat. C'est tout ce qui n'est pas indispensable. La chantilly sur la glace, par exemple. C'est de gauche. Souvent, quand c'est pas très raisonnable, c'est plutôt de gauche. La chantilly, c'est pas raisonnable. C'est le contraire de la gaufrette posée dans la soucoupe à côté de la glace. J'ai jamais vu une gaufrette de gauche.
0: Le foot, c'est de gauche ?
1: Ça dépend des équipes. Une équipe qui joue bien, qui se fait plein de passes, mais qui perd tout le temps, c'est un petit peu de gauche, oui. Moi, quand je jouais au foot, au niveau des résultats, on était vraiment de gauche.
0: Et les désavantages ?
1: D'abord au niveau des prises de sang. Quand on a une sensibilité de gauche, on devient tout blanc pendant la prise de sang. Alors du coup, on n'a pas tellement envie d'y retourner. Et le résultat, c'est que c'est moins facile de détecter les maladies graves quand on a une sensibilité de gauche.
0: Quoi d'autre comme désavantages ?
1: Avec une sensibilité de gauche, on s'énerve très vite sur certains sujets.
0: Sur quel sujet on s'énerve ?
1: Sur la politique d'immigration.
0: C'est quoi la politique d'immigration ?
1: La politique d'immigration, c'est le fait de décider si les gens qui n'ont pas du tout envie de monter dans un avion doivent y monter quand même ou pas.
0: Non, s'ils n'ont pas envie de monter.
1: Mais c'est pas si simple.
0: Si, c'est très simple. Ils n'ont pas envie, ils montent pas et puis c'est tout.
1: Voilà, tu t'énerves. C'est la sensibilité de gauche sur la politique d'immigration. On s'énerve.
0: Quoi d'autre comme désavantages ?
1: Avec une sensibilité de gauche, on est obligé de partager des trucs.
0: Des trucs avec qui ?
1: Avec les gens qui ont besoin qu'on partage des trucs avec eux.
0: C'est obligé ?
1: Oui, sinon ça ne sert à rien d'avoir une sensibilité de gauche.
0: Des trucs comme quoi on partage ?
1: Un peu tout et rien, un euro, un gâteau, un manteau.
0: Je crois que j'ai compris.
1: Oui, j'ai l'impression que je t'ai dit tout ce qu'il y avait à savoir sur ce sujet.
0: Franchement, les vampires, le sol élastique, le dentifrice, les slips sur la tête, les prises de sang, la chantilly, tout ça, ça m'a bien permis de comprendre la sensibilité. J'aime.

Mot de passe ? Quoi ? Regarde-moi ! Qui est le boss ici ? Le boss n'a pas à connaître le mot de passe ! Il invente le mot de passe, voyons ! Crétin ! D'ailleurs, je vais en inventer un tout de suite. Le mot de passe est maintenant... Le boss n'a pas à connaître le mot de passe ! Suivez-moi !

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La nouvelle composition du maestro est un succès. Tout comme le public, Léo est conquis. Son petit cœur de musicien bat à 100 à l'heure. C'est décidé. Un jour, il sera lui aussi sous le feu des projecteurs. L'enfant ne croit pas si bien dire. Django se lève et d'un geste demande le silence. Mesdames et messieurs, ce soir, il y a parmi nous un jeune musicien que l'amour du jazz a conduit jusqu'ici. Et j'aimerais qu'il nous rejoigne sur la scène. Ladies and gentlemen, je vous demande d'applaudir Léo Leblanc. Une vague d'applaudissements submerge l'enfant tandis qu'un projecteur l'inonde de lumière. Ahuri, Léo croise le regard de Bella. « Eh bien, qu'est-ce que tu attends ? » dit-elle. Léo rejoint les musiciens. Django lui tend un violon, puis il attrape sa guitare et joue les premières notes de « Minor Swing ». L'enfant lui répond en faisant danser son archet sur les cordes de son instrument. Des notes maladroites que l'orchestre reprend pour l'encourager. Porté par les musiciens, Léo se sent soudainement poussé des ailes.

L'électricité entre Léo, Django et son orchestre est telle que les gens bondissent des strapontins comme des diables de leur boîte. Ils se lèvent pour danser et frapper dans leurs mains. De mémoire de théâtre, on n'avait jamais vu ça. La salle est en liesse, Léo est aux anges. Il ferme les yeux, c'est comme dans son rêve, magique, féerique.

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Tu le peux.

0: Alors, quoi de neuf ?
1: Te souvient-il de mon fils ? Prince charmant.
0: Charmant, oh, est-ce bien toi, mortu bleu? Ça fait des lustres. Comment, ou qui, quand es-tu rentré?
2: Ah, depuis 5 bonnes minutes environ. 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
1: Maman va dire les mots. 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Il a grimpé vers la plus haute salle de la plus haute tour. Et qu'est-ce qu'il a trouvé? Un loup qui se prenait pour une levrette et qui lui a dit que sa princesse était déjà mariée.
0: C'est tout de même pas ma faute. Il est arrivé en retard.
1: Qu'on mette le froid.
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0: cette allocution abstraite ayant paru claire à l'interprète, il dit simplement d'un ton pénétré, voici la traduction, l'on vous a dit, entrez.
1: Quoi, c'est tout?
0: Dit le français surpris.

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0: C'est avec cette clé que je me remonte. Sans elle, je m'endormirai pour toujours. Tu peux ouvrir, remonter, faire tout ce que tu veux.
1: Je ne te fais pas mal, là?
0: Pas exactement.
1: Oh, c'est normal, ça?
0: 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Fais-moi.

Ce petit gars-là, il s'appelait Pierrot. Oh, c'était un petit garçon très gentil. Un peu timide aussi. Seulement, Pierrot en avait assez. Parce qu'à l'école, tout le monde se moquait toujours de lui. Tout ça parce qu'il était un peu petit. Dans la cour de récréation, les garçons n'arrêtaient pas avec leur « Rachto, Nabo, Minus !» Et même les filles se moquaient de lui. Elles l'appelaient « Trois pommes ». C'était pas gentil. Ce soir-là, après l'école, Pierrot en a eu assez. Il a pris son petit cartable et il a décidé de prendre les raccourcis pour rentrer chez lui. Il a grimpé par les sentiers et il est arrivé jusqu'au verger. Là, dans le verger, il y avait des pommiers chargés de pommes bien rouges qui avaient l'air bien juteuses et bien sucrées. Alors, Pierrot a tendu la main pour en attraper une. Il s'est dit que pour son goûter... Hé ! Qu'est-ce que tu fais là, petit bonhomme ? Je rêve ou tu me voles une pomme ? Pierrot a relevé la tête. Et là, il a vu au sommet du pommier un drôle de petit bonhomme, rond comme une pomme, dans un joli petit costume rouge, avec un drôle de petit chapeau vert enfoncé sur la tête. Bah, qu'est-ce qui t'arrive, mon gars? Tu m'as l'air bien triste. Alors Pierrot a raconté les copains à l'école, les railleries, lui qui était trop petit. Mais c'est rien! Sèche donc ces deux grosses larmes qui coulent sur tes joues. Je vais te faire un cadeau, tiens. Et à ce moment-là, pom pom pom, trois pommes sont tombées aux pieds du petit garçon. C'est pas compliqué, a rajouté le génie. Tu clic-clac-croc jusqu'au trognon, et quand tu as terminé, tu fermes les yeux, tu jettes le trognon derrière ton épaule, et tu fais ton vœu. Et quand tu rouvres les yeux, eh bien ton vœu s'est réalisé. Le petit garçon s'est baissé pour ramasser une pomme. Mais quand il a relevé la tête pour remercier le génie, eh bien, il était parti. Mais Pierrot savait très bien ce qu'il voulait. Alors il a pris la pomme et cric, crac, croc, cric, crac, croc, cric, crac, croc, croqué la pomme jusqu'au trognon. Il a fermé ses yeux, il a jeté le trognon derrière son épaule en disant « Je voudrais être grand, grand, grand, grand !» Quand Pierrot a réouvert les yeux, il avait tellement grandi que sa tête avait dépassé les nuages. Il était devenu géant. Là, devant lui, s'étalait une grande mer de nuages, blanche et duveteuse. Il n'y voyait plus rien. Il a été obligé de plonger sa tête à travers les nuages. Et c'est là qu'il a aperçu ses énormes jambes. Et ses énormes pieds au milieu du verger, il fallait surtout pas qu'il bouge pour rien écrabouiller. Et puis, tout était devenu si petit. Le verger, le sentier, et puis au loin, le village avec son école. Mais il pouvait pas rester comme il était. Alors, Pierrot s'est encore baissé. C'est là qu'il a aperçu les deux minuscules pommes qui lui restaient. Délicatement, il est arrivé à en attraper une, et puis... Pic ! Tout doucement. Coc ! Avec une seule dent. Coc ! Bientôt, ça a été fini. Dans ses deux énormes doigts, il restait là qu'un minuscule trognon. Alors Pierrot a fermé les yeux, il a jeté le minuscule trognon derrière son épaule et il a dit « Je voudrais être petit, petit, petit, petit !» Quand Pierrot a réouvert les yeux, il était devenu tellement minuscule qu'autour de lui, tout était devenu gigantesque. On aurait dit la jungle. Il y avait des brins d'herbe grands comme des baobabs, des marguerites grandes comme des éoliennes et même des petits cailloux gros comme des montagnes. Puis il y avait aussi les petites bêtes. Elles étaient énormes. C'est là qu'il l'a aperçu. Toute ronde et toute rouge. La pomme, la dernière pomme. Mais comment il allait faire, lui, avec sa petite bouche minuscule, pour la croquer jusqu'au trognon et puis l'envoyer valser derrière son épaule? Alors Pierrot a bien réfléchi. Et puis quand il a eu fini, il a demandé à toutes les petites bêtes de venir l'aider.
et tout le monde ensemble de clic-crac-croc, clic-crac-croc la pomme, jusqu'à ce qu'il ne reste plus que le trognon, et ohis, ohis, ohis, tout le monde a soulevé le trognon derrière l'épaule du petit garçon qui a fermé ses yeux et qui a dit « Je voudrais redevenir exactement comme j'étais avant. » Quand Pierrot a réouvert les yeux, il était au

tout le pommier. Il s'est regardé de la tête aux pieds et finalement il s'est trouvé ni trop petit, ni trop grand. Alors il a remis son petit cartable sur son dos. Et, content, il est rentré chez lui.

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2: 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La ferme! On me dit pas la ferme! C'est moi qui dis la ferme! Quoi? 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
3: Oui, bonsoir. Je voudrais une royale avec un peu de tout. Anchois, jambon, fromage, champignons.
2: Luca!
3: Oh, salut, patron. Mais qu'est-ce que vous faites? Vous travaillez chez un livreur de pizza?
2: Raccroche ce téléphone!
3: Mais j'ai faim! Oh.

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0: l'or. Il est l'or. L'or de se réveiller. Monseigneur, il est 8 heures. Oui, oui, oui.
1: Il en manque une.
2: Vous êtes sort?
1: Tout à fait sort.
2: Oh, ça alors?
1: Regardez sous le lit.
3: Alors, mes enfants, mes enfants.
4: Si vous voulez qu'on chante, il faut faire du silence, hein.
5: Dis donc, tonton, oh. Qu'est-ce que tu vas nous chanter?
4: La belle abeille, ça vous va?
6: Oh!
4: Hein? Allons-y! 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

0: Il y aura d'autres occasions et tu pourras...
1: Oh, n'importe quoi.
0: Papa, enfin.
1: Ressaisis-toi. Tu veux y arriver, oui ou non?
2: Oui, mais j'ai complètement raté.
1: Très bien, alors retourne-y demain. 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Tu as bien compris, Mina? Bon, apporte-moi mon cacao.

0: Gérald.
1: T'as vu ça?
0: Quoi, quoi? Il fait à peine jour et ce pauvre Gérald est déjà plein comme une huître.
1: Ouais, ce serait sympa que quelqu'un aille l'aider. Surtout, vous précipitez pas tous à la fois.
0: Gérald, qu'est-ce que tu nous fais? T'as forcé sur la sardine?
2: Non, un pingouin!
3: Il faut que je retrouve Nemo!
2: Nemo?
0: Hé, c'est lui, c'est ce fameux poisson! Celui dont tout le monde parle, qui s'est battu contre tout l'océan! Hé, je sais où est ton fils!
2: Non, ne partez pas!
0: Attendez!
3: T'arrêtes pas, c'est un fou!
0: J'ai quelque chose à vous dire!

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Bonjour, c'est Henry Brown, 32 Windsor Gardens. J'aimerais ajouter une garantie à mon contrat d'assurance. Voilà, je vous explique. Nous avons un invité pour la nuit, un ours. Et je voudrais également être couvert en cas de dégâts. Oui, un ours. Non, un vrai. Un peu plus d'un mètre. Un grizzly? Pas vraiment. Remarquez, je ne l'ai pas vu le matin au réveil. Donc, combien ça me coûterait ?

0: Oh yeah.
1: Miam, miam, miam, il est midi.

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0: 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Notre peau se désagrège, si nous souffrons, tant pis, car c'est pour Blanche-Neige.
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0: accepter. Je vais t'attraper, te bâillonner, te mettre dans la cage de ton stupide perroquet avec ton cher papa et ton ami Barbe Molle et tous vous débarquer sur l'île de la sirène hantée. Tu pourras t'entraîner à l'épée pour le restant de tes jours.
1: Ah ça, pour parler tu es doué, mais reste bien concentré. Alors,

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1: Un petit peu.
2: Les musiciens de la ville de Brême, deuxième partie. L'âne, le chien, le chat et le coq sont en route pour la ville de Brême. La nuit tombe et ils cherchent un endroit où se reposer. La lumière d'une chaumière les attire. Ils la virent bientôt briller plus vivement et elle devint de plus en plus forte, jusqu'à ce qu'ils parvinssent enfin à une maison bien éclairée où habitaient des brigands. L'âne, qui était le plus grand, s'approcha de la fenêtre et regarda à l'intérieur. « Que vois-tu, gris pommelé ?» demanda le coq. « Ce que je vois, répondit l'âne, une table qui est mise, couverte de choses à boire et à manger, et des brigands qui y sont assis et qui font bonne chère. Voilà qui nous ferait du bien, dit le coq. « Oui, oh oui, si seulement nous pouvions être là-bas, dit l'âne. » Les animaux tinrent alors conseil pour savoir comment ils pourraient chasser les voleurs et ils finirent par trouver un moyen. L'âne posa ses pattes avant sur le rebord de la fenêtre. Le chien monta sur le dos de l'âne, le chat grimpa sur le chien et le coq vint se poser sur la tête du chat. Ensuite, à un signal, ils se mirent tous ensemble à faire de la musique, chacun à sa façon. L'âne se mit à braire, le chien à aboyer, le chat se mit à miauler et le coq à chanter. Puis ils se précipitèrent dans la pièce par la fenêtre dont les carreaux volèrent en éclats. En entendant ces cris terrifiants, les voleurs bondirent de leur chaise, croyant que c'était un esprit qui venait d'entrer dans la pièce, et s'enfuirent effrayés dans la forêt. Les quatre amis s'installèrent alors à table, se contentèrent de ce qui restait et mangèrent comme s'ils s'apprêtaient à jeûner pendant un mois. Leur repas terminé, les quatre musiciens éteignirent la lumière et se cherchèrent une place pour la nuit, chacun selon sa nature et sa convenance. L'âne se coucha sur le tas de fumier, le chien derrière la porte, le chat dans l'âtre, près des cendres chaudes. Quant au coq, il se percha sur la poutre transversale de la charpente. Et comme leur longue route les avait fatigués, ils s'endormirent rapidement. Quand minuit fut passé, et que les voleurs virent de loin que la lumière s'était éteinte dans la maison et que tout semblait calme, leur chef dit « Quand même, nous n'aurions pas dû nous laisser intimider. » Et il envoya l'un d'entre eux en éclaireur dans la maison. Celui-ci trouva les lieux silencieux et se rendit dans la cuisine pour allumer une bougie. Prenant les yeux brillants et incandescents du chat pour des charbons ardents, il en approcha une allumette pour l'enflammer. Mais le chat n'avait aucune envie de plaisanter. Il lui sauta au visage en crachant et le griffa. Le brigand eut une belle frayeur et prit ses jambes à son cou pour s'enfuir par la porte de derrière. Mais le chien, qui était couché là, bondit sur ses pattes et lui mordit la jambe. Et quand il passa en courant près du tas de fumier dans la cour, l'âne lui décocha encore une belle ruade. Quant au coq, que tout ce bruit avait réveillé, il cria du haut de sa poutre « Cocorico !» Le voleur retourna alors auprès de son chef en courant tant qu'il pouvait et lui dit « Ah, il y a dans la maison une terrible sorcière qui m'a soufflé dessus et m'a griffé le visage de ses longs doigts. Et près de la porte, il y a un homme armé d'un couteau qui m'a blessé à la jambe. Dans la cour, il y a un monstre tout noir qui m'a frappé avec une massue de bois. Et tout en haut, sur le toit, il y a le juge qui a crié « Amenez-moi ce maraud !» Alors, je me suis dépêchée de partir. À compter de ce moment-là, les voleurs n'osèrent plus retourner dans la maison. Quant aux quatre musiciens de la ville de Brême, ils se trouvaient si bien dans ce logis qu'ils ne voulurent plus en repartir. Et celui qui a raconté cette histoire le dernier, il en a encore la bouche toute chaude.

0: Raconte-lui donc l'histoire du prince indien. Je crois qu'elle va lui plaire.
1: Tu veux parler du prince Pondichéry? Bien, le prince Pondichéry envoyait une lettre à Monsieur Wonka dans laquelle il lui demandait de venir jusqu'en Inde, lui bâtir un gigantesque palais entièrement en chocolat.
2: Il comptera une centaine de chambres et tout sera en chocolat noir ou en chocolat au lait.
1: Comme il l'avait promis, les briques étaient en chocolat et le ciment qu'il maintenait ensemble était en chocolat. Tous les murs et tous les plafonds étaient aussi en chocolat. Ainsi que les tapis, les tableaux et le mobilier.
3: Il est parfait, à tous égards.
2: Oui, mais il ne durera pas longtemps. Vous feriez bien de le manger tout de suite.
3: Absurde! Je ne mangerai pas mon palais. J'ai l'intention de l'habiter.
4: Il y a une neige. Une neige. Il y a une chocolat.

Abélard m'avait dit. Mon oncle Abélard m'avait dit, rien n'est plus beau sur terre, dans le ciel, rien n'est plus beau qu'une nuée d'abeilles. Quand il m'emmenait avec lui, quand il m'emmenait avec lui, dans son royaume où trônait une reine, mère de milliers et de milliers d'abeilles. Dans les ruches, on entend le balai des ouvrières qui travaillent à faire la royale gelée. Vaille que vaille, vaille que vaille. 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Un enfumoir pour les disperser, sans leur faire mal, sans leur faire mal, recueillir tout le miel amassé. 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

Abélard est parti. Mon oncle Abélard est parti, s'en est allé dans les cieux vers le ciel, entouré par une nuée d'abeilles. Et je reste seul aujourd'hui, et je reste seul aujourd'hui, mes ruches vides et mon cœur sans soleil, mes ruches vides et mon cœur sans soleil.

0: l'enfant est entré. Il m'a tendu un morceau de papier griffonné. J'ai essuyé mes mains sur mon tablier. Je l'ai lu. Et voici ce qu'il disait.
1: Pour avoir fait mon lit toute la semaine, 3 francs. Pour avoir été aux commissions, 1 franc. Pour avoir surveillé le bébé pendant que toi tu allais aux commissions, 1 franc 25. Pour avoir descendu la corbeille à papier, 75 centimes. Pour avoir remonté la corbeille à papier, 1 franc et 10 centimes. Pour avoir arrosé les fleurs sur le balcon, 25 centimes. Total, 9 francs et 85 centimes.
0: Je l'ai regardé. Il se tortillait en mâchant son crayon. Et une foule de souvenirs sont revenus à ma mémoire. Alors j'ai pris son crayon, j'ai retourné la feuille, et voilà ce que j'ai écrit.

0: cadeau. Quand il avait fini de lire, il avait un gros chagrin dans les yeux. Il a levé la tête et a dit
1: « Non, je t'aime très beaucoup. »
0: Il a repris son papier, l'a retourné et en grosses, grosses lettres a marqué «

0: Qui es-tu ?
1: Disons que je suis le boss.
0: Le boss ? T'es un bébé, tu portes une couche.
1: Tu sais qui d'autre porte des couches ? Les astronautes et les pilotes de course. Voilà qui en porte. Ça s'appelle de l'efficacité, Templeton.

0: Il y a un poster dans ma chambre. Sur le poster, il y a la reine d'Angleterre avec un chapeau anglais, une moustache anglaise, un costume à carreaux anglais. Elle boit du champagne anglais, elle tient une pancarte anglaise et il y a écrit « Labour Party ». Et ça, ça veut dire un truc anglais. Je sais pas quoi, mais un truc anglais qui a plus fait rigoler mon père que ma mère quand je l'ai acheté dans la boutique anglaise. Hier, j'ai été voir Grand-Pierre et je lui ai demandé pourquoi.
1: Les beaux partis, c'est le parti travailliste, oui, travailliste. En fait, comment dire, l'idée, c'est qu'il y a plusieurs sortes de gens. Il y a des gens qui aiment manger des fruits de mer avec du vin blanc dans un restaurant sous-chauffé en Bretagne. Et d'autres qui préfèrent du jambon avec du vin rouge dans un restaurant éclairé aux bougies en Espagne.
0: C'est toujours sous-chauffé en Bretagne?
1: Oui, c'est une tradition. C'est une région qui a de nombreuses traditions. C'est le principe de la Bretagne.
0: D'accord. Travailliste, ça veut dire qu'il ne met pas beaucoup de chauffage comme en Bretagne.
1: Ah non. Il y a des gens qui aiment les films avec des vampires. D'autres qui préfèrent ceux avec des acteurs qui s'embrassent sur la bouche. Des gens qui font du saut élastique. D'autres qui lisent des bandes dessinées. Des gens qui aiment bien aller voir un chanteur dans un stade de foot. D'autres qui préfèrent rester chez eux. Ça s'appelle les goûts. Tout le monde a des goûts différents.
0: D'accord. Travailliste, ça veut dire soit on fait du saut élastique, soit on lit des BD.
1: Non, on peut pas vraiment dire ça comme ça.
0: Travailliste, c'est plutôt aller voir un chanteur dans un stade de foot ou plutôt rester chez soi?
1: Oh là.
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0: Thomas au Malais. Au Malais, le chef Gouthière. C'est vrai, et de ça j'en suis vraiment fier. Ouais.
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Le visage de Léo s'illumine. Sa mère l'a emmené quelques mois plus tôt dans la célèbre station de radio pour y écouter un violoniste de renom. Il court aussitôt retrouver le guitariste et son orchestre.

0: Mais à son arrivée, l'enregistrement est terminé. Les flashs crépitent. Un groupe de journalistes se presse autour du maestro à la sortie du studio.
1: S'il vous plaît, quelques mots. On part d'un concert exceptionnel à Londres.
0: Exact. Et si vous le permettez, je dois rejoindre le bateau en partance pour l'Angleterre. Léo ne peut pas approcher le musicien, mais il ne perd pas un mot de ses propos. Profitant d'un instant d'inattention, il se glisse à l'arrière de la Buick et se cache entre les bagages et Lady Swing.

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Johnny Rep enfile son maillot vert. 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

Saint-Etienne. Saint-Etienne qui mène déjà 2-0, deux buts de Johnny Rep. Johnny Rep réussit d'ailleurs l'un de ses premiers doublés. Johnny Rep qui récupère le ballon en position d'arrière droit. Un Johnny Rep extra.

0: première fois que je me retrouve dans une maison volante.
1: Les grosses lunettes.
0: Qu'est-ce que c'est tout ça? Vous partez en voyage?
2: Les chutes du paradis, la terre où le temps s'est arrêté.
0: Vous allez en Amérique du Sud, monsieur Fredriksen?
3: Ne touche pas, tu vas le salir.
0: En général, les gens prennent l'avion. Mais vous, c'est encore mieux, parce que vous avez votre télé, votre pendule et tout ce qu'il faut. C'est avec ça que vous pilotez votre maison?
3: Hein?
0: Ça marche vraiment?

0: vaut mieux que rien du tout.
1: Elle a un Jeep.
0: Oh non, c'est pas vrai.
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0: Est-ce que tu me colles au basque ?
1: Et je vais te dire pourquoi.
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petit est très mal bâti. Tandis que maman est grande, jolie et fait du sport, mon père avec ma mère a toujours tort. 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

Papa se lève plus tôt et se tape le métro. Maman au 5 o'clock boit le thé avec ses amis. Elle ne revient pas avant 8h30. Papa ne rouspète pas,

0: joyeux non-anniversaire à moi.
1: À qui?
0: À moi.
1: À vous.
0: Un joyeux non-anniversaire à vous.
1: À moi?
0: Mais oui.
1: À moi.
0: Buvons du thé, encore du thé, en nous souhaitant, mon cher, un joyeux non-anniversaire, mon

0: anniversaire. Oh, par an.
1: Un anniversaire seulement par an.
0: Oh, mais il y a 364 non-anniversaires.
1: Aujourd'hui, nous fêtons un de cela.
2: Alors, c'est aussi mon non-anniversaire aujourd'hui.
1: Bien sûr.
0: Oh, que le monde est petit, Dieu dit cela.
1: Alors, dans ce cas... Joyeux non-anniversaire.
2: À moi.
0: À vous.
1: Un joyeux non-anniversaire.
2: À moi.
1: À vous.
0: Soufflez très fort sur la bougie et le vœu s'accomplit.

croque l'image. Bonjour, je suis Mathieu Danneau du Bibliopôle. Si les cinémas sont toujours fermés, il reste la possibilité de regarder des films chez soi et de frissonner de plaisir tranquillement au chaud. Alors aujourd'hui, je vais vous présenter deux DVD. Le premier s'intitule « Petit conte sous la neige ». Il ne s'agit pas d'un film, mais de 7 petits films qui font entre 5 minutes et un quart d'heure. On appelle ces films qui ne durent pas longtemps des courts-métrages. Bon, le titre du DVD est un peu trompeur, car seulement 3 de ces films se passent vraiment en hiver et dans la neige. D'eux-mêmes se déroulent en fait dans la mer. Mais ce qui est sûr, c'est que tous ces films sont une véritable réussite. Certains sont remplis de poésie et de tendresse, d'autres sont plutôt marrants. Au fil de ce DVD, vous pourrez ainsi découvrir l'histoire du réveilleur, un monsieur chargé chaque matin de réveiller un à un les habitants d'un village de montagne, et ce, quel que soit le temps. Dans un autre film, Drôle de poisson, vous suivrez toute une bande de petits poissons voulant porter secours à une étrange créature rouge. Vous pourrez ensuite faire de la luge avec une petite fille qui par l'imagination s'envole sur un dragon, ou alors rouler aux côtés d'un jeune tramway qui fait ses premières sorties en ville. Bref, entre une pêcheuse d'étoiles et des chèvres qui prennent le train, ce sera autant de petites histoires filmées qu'on vous racontera. Ce DVD de 40 minutes, sorti en 2018, est plutôt destiné aux plus jeunes d'entre vous, à partir de 3 ans. Changeons de lieu avec un autre DVD, même si on ne s'éloigne pas tant que ça des montagnes enneigées. Nous partons cette fois pour la Chine et la ville de Shanghai, avec le dessin animé intitulé Abominable. Dans ce film, nous suivons les aventures de Yi, une jeune fille pleine de vie mais un peu seule. Un soir, elle tombe nez à nez sur la terrasse de son immeuble avec un Yeti, le fameux abominable homme des neiges de l'Himalaya. Ce monstre au poil blanc se révèle être en fait très gentil, et Yi décide de le baptiser Everest. Il a réussi à s'évader d'un laboratoire où on le retenait prisonnier. Ni une ni deux, Yi décide de le ramener auprès de sa famille Yeti dans l'Himalaya. Elle sera accompagnée dans son long voyage par deux jeunes voisins, Jin et Peng, pourchassés par les méchants scientifiques du laboratoire. Ce qui frappe d'abord dans ce film, c'est la beauté des images, d'autant que notre petit groupe voyage à travers la Chine et passe par des lieux magnifiques. C'est d'ailleurs une belle occasion de découvrir les splendides paysages de ce pays. On apprécie aussi beaucoup l'humour qui est présent tout au long de l'histoire, et notamment avec le personnage de notre Yeti. Ce dessin animé a été réalisé par Jael Colton et Todd Wilderman, les auteurs de dessins animés Dragon, que vous avez peut-être vu, et on retrouve en Everest, le Yeti, le caractère espiègle du dragon croque dur. Enfin, même s'ils habitent en Chine, Yipeng et Jin sont bien des jeunes d'aujourd'hui. Vous n'aurez pas de mal à les suivre dans leurs périlleuses et savoureuses aventures. Ce film, sorti fin 2019, dure environ 1h40 et est destiné aux 6 ans et plus. A bientôt pour un nouveau rendez-vous de Croque l'image.

0: Tu crois que c'est si facile, que je vais tout bonnement te livrer le secret du pouvoir absolu?
1: Non, je...
0: L'élu doit d'abord maîtriser les plus hauts niveaux du Kung-Fu, et ça c'est manifestement impossible si cet élu-là, c'est quelqu'un comme toi.
2: Quelqu'un comme moi?
0: Oui! Regarde-toi, ce froid derrière. Oh, les bras mollassons.
2: Oh, c'est sensible et parti, mollasson.
0: Cette pense ridicule. Hey. Et cette négligence absolue de l'hygiène personnelle.
2: Non, une petite minute, c'est un peu injustifié.
0: Ne t'approche pas si près, je peux sentir ton haleine.

Je sentais les roses du pays.

0: L'était une fois.
1: Sur le bord d'un large fleuve, un pommier. Majestueux pommier, splendide pommier, célèbre dans tout le pays grâce à ses pommes roux, sucrées, savoureuses, juteuses, mais surtout célèbre grâce à l'animal qui habitait ses branches. Un singe. Vous savez, on dit que la chose la plus rapide au monde, c'est...
2: la pensée.
1: La pensée. Eh bien, lui, sa langue était plus rapide que sa pensée. Ce qui fait que ce qu'il disait dépassait souvent ce qu'il pensait. Et il parlait tout le temps. Il sautait de branche en branche, d'une idée à l'autre. Et quand il n'avait personne à qui parler, il chantonnait un petit refrain. La terre nourrit tout, la terre nourrit tout, les singes, la terre nourrit tout, les singes et les fous. Mais quand serons-nous sages? Jamais, jamais, jamais. Mais quand serons-nous sages? Jamais, jamais, jamais. 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Ce jour-là, passe sous le pommier un splendide crocodile. Aussitôt, le singe attrape une pomme. Étranger, sois le bienvenu. Chez nous, on dit qu'on reconnaît la qualité d'une maison non pas à la qualité de ses pierres, mais à la qualité de ses hôtes. Partage mon repas. Et le singe jette la pomme au crocodile. Le crocodile attrape la pomme et il l'avale. Et pour la première fois, une pomme tombe dans l'estomac du crocodile. Et voilà que le goût se répand. Les pépins s'agitent. Et la pensée du crocodile est illuminée. Chez nous, on dit qu'on reconnaît le cœur de l'homme à ses actes et l'arbre à ses fruits. Merci pour la pomme. Se dit singe, c'est pas vrai. Un animal qui sait répondre par proverbe. Tu es fait pour moi. Dis-moi, crocodile, tu aimes les histoires? Je vais t'en raconter une petite. Et hop, le singe se met à raconter. Et le crocodile, il écoute. Deux, trois, quatre, sept histoires. Deuxième jour, troisième jour, cinq jours entiers, le singe raconte des histoires au crocodile. Et à la fin du cinquième jour, le singe s'arrête de parler. Le soleil est déjà couché. Quand l'histoire est achevée, trois pommes tombent du ciel. Une pour celui qui a raconté et le singe l'a mangée. Une pour celui qui a écouté. Le singe l'a jetée au crocodile qui l'a avalée. Et une pour celui qui a entendu. La pomme a volé, elle est tombée juste à côté du crocodile qui aussitôt l'a attrapée et l'a mise dans sa poche. Et le crocodile est rentré chez lui avec la pomme dans la poche, mais très très en retard. Écoutez.

0: et la pomme. Et lorsque le crocodile arrive chez lui, il y a sa femme qui l'attend sur le pas de la porte. Monsieur crocodile, vous avez vu l'heure ? Où est-ce que vous avez passé cette journée et toutes les autres journées, monsieur crocodile ? Depuis 20 ans que nous sommes ensemble, vous ne m'avez jamais rien caché. Dites-moi la vérité. Où étiez-vous aujourd'hui ? Et le pauvre crocodile, il n'ose pas mentir à sa femme. Alors il lui raconte toute la vérité. Le singe, les histoires, l'arbre, tout.
1: Il aurait peut-être pas dû.
0: Il aurait pas dû, hein. Mais elle l'a pas cru. Elle lui dit, alors maintenant, un singe retiendrait l'attention d'un crocodile? C'est pas un singe, c'est une guenon. Une guenon? Oh non, je t'en prie, ma femme, ne laisse pas la jalousie entrer dans ton cœur. C'est un poison, c'est pas une guenon, c'est un singe. Et là, le crocodile a une idée. Il prend la pomme et il la donne à sa femme. Et pour la première fois, une pomme tombe dans l'estomac de Madame Crocodile. Et le goût se répand. Les pépins s'agitent. Sa pensée est illuminée. Et... oh, c'est comme dans mon rêve. J'ai vu la déesse des crocodiles qui me disait « Femme vertueuse, tu veux être belle et jeune à jamais ?» Mange le cœur d'un singe qui se nourrit de pommes pareilles à l'ambroisie. Tu veux que je sois belle et jeune à jamais? Ramène-moi le cœur de ce singe, sinon je me laisse mourir. Et sachez-le, ce que femme a décidé, rien au monde ne pourra s'y opposer.

0: si moi, je cherchais un mignon petit lapin, j'interrogerais le chapelier toqué.
1: Le chapelier toqué? Oh non, vous savez, je crois pas.
0: Ou alors, le lièvre de Mars en allant dans cette direction.
1: Oh, je vous remercie, je vais aller voir le lièvre.
0: Naturellement, il est fou lui aussi.
1: Mais je n'ai aucune envie de voir des gens complètement fous.
0: Oh, mais il n'y a rien à faire, parce que tout le monde est fou ici.

L'ombre est douce et familière, cache un gros shérif au dessin délicieux. Robin avec petit Jean file à toutes jambes, écartant tout en courant les branches et les haies. Puis au tournant d'une allée disparaissent par enchantement. 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

Başkanım!

0: que c'est que ça?
1: C'est rien, un souvenir.
2: 50 ans de sport, tous les résultats. Ce n'est pas le genre de choses qu'on lit pour se détendre.
1: Mais enfin, Doc, il n'y a pas de mal à rapporter un peu de documentation sur le futur. On pourrait peut-être faire un loto sportif.
2: Marty, je n'ai pas inventé la machine à voyager dans le temps dans un but lucratif. Mon but, c'est d'élargir notre perception de l'humanité, d'où nous venons, où nous allons, les soubresauts et les péripéties, les périls et les promesses. Peut-être même trouver une réponse à cette éternelle question. Pourquoi?
1: Doc, je vous dis pas le contraire, mais ça mettra un peu de beurre dans les épinards.
2: Je vais immédiatement jeter ça à la poubelle. Nom de Zeus!

0: Mange ta soupe, dis merci.
1: Et tu seras grand.
0: Ne sois poli, bois ton lait.
1: C'est bon pour les os.
0: Finis tes épinards.
1: Et tu seras fort.
0: Je sais que t'aimes pas le poisson.
1: Moi non plus j'aime pas le poisson. Tu manges ton poisson, c'est tout, c'est comme ça.

0: Écoutez les enfants, c'est magnifique, non? Tous ces sons qui, selon l'heure, changent d'humeur et de couleur. Parce que vous savez, les cloches ne sonnent pas toutes seules.
1: Non!
0: Non, petit démon, tout là-haut, dans le sombre clocher, vit le mystérieux sonneur de cloches. Qui est donc cette créature?
1: Qui?
0: Comment est-elle?
1: Comment?
0: Pourquoi demeure-t-elle là-haut?
1: Pourquoi?
0: Clopin vous dira tout. Ceci est l'histoire

0: cria à l'archidiacre.
1: Ce n'est qu'une créature démoniaque que je renvoie à l'enfer auquel elle appartient.
2: Vous qui souillez par les armes et le sang le parvis de Notre-Dame.
1: Elle s'est enfuie, je l'ai poursuivie, je suis innocent.
2: Vous voulez rougir du sang d'un enfant le parvis de Notre-Dame.
1: J'ai la conscience tranquille.
2: Racontez vos mensonges à vos mignons, qu'ils acclament.

0: dans les flammes de l'enfer qui menaçait sa puissance et son âme.
1: Élevez cet enfant comme s'il était le vôtre.
2: Quoi ? Je devrais m'enchaîner à cet être abominable ? Très bien. Et qu'il reste caché dans votre église.
1: Dans l'église ? Mais où ?
2: Peu importe.
3: Enfermez-le quelque part à l'abri des regards.
2: Au sommet des tours, peut-être. Qui sait ? Les voies du Seigneur sont impénétrables.
3: Cette

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1: Je me sentais comme une étincelle, à pouvoir allumer mes jours en étant seul. Indépendant, besoin de personne. À défaut, personne à l'interphone. Forcément, quand tu n'entretiens rien, tu ne possèdes rien. Surtout pas la pensée qui t'amène à aimer un autre que toi. Tu pensais être sincère, tu ne connais que toi. Tu te bats pour des frontières, commence par les tiennes. Ouvre tes chakras, étonne-les, montre-leur que tu es sensible, que les crosses t'atteignent, que l'amour t'apaise et que les larmes te montent quand ils t'ont touché. Tu ne montres rien car on t'a appris à vider tes pensées, à retenir ton âme quand elle tente de s'exprimer, à enfermer ton cœur quand il demande à se barrer, se diriger vers une autre personne car il est assez fort pour garder au chaud ton corps, ressentir avec les pores de ta peau la peau d'une autre qui te dévore seulement tes cauchemars, que tu entretiens en restant seul maître de ton vaisseau.

Il est malade, Nazim Hikmet. Pour ne pas prendre froid, par ce jour de grand vent, il va. La poitrine enveloppée de journée, dans la neige humide, qui est comme un journal elle-même, grise et bruissante. La neige bruit. Bruissent les feuilles du journal sur la poitrine du poète. Bruissent les événements.

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Et je retiens rat. 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

0: Ceci est votre maison. Toutes ces choses sont vos possessions personnelles. En les volant, c'est vous et vous seul que vous volez.
1: Écoutez, d'abord, vous m'expédiez au trou, comme ça. Ensuite, vous venez me chercher, vous me trimballez ici en bagnole, vous mettez à me vendre vos pianos. Ça, c'est ma maison, ça, c'est mon tapis. Et vous allez sans doute me dire que ce mec-là, c'est mon esclave.
2: Oh, je comprends ce que vous éprouvez, William, mais il n'en reste pas moins que tout ceci est à vous. Vous pouvez en faire tout ce qui vous passera par la tête.
1: C'est à moi tout ça, c'est ma maison, hein. Je peux en faire exactement ce que je veux, c'est ça. Ce vase est mon vase, d'accord. C'est le vase de Billy Ray William, d'accord. C'est bien mon vase. Donc je peux faire du basket avec si ça me démange. Je peux aussi faire un panier avec.
3: Ne pas, ne pas, ne pas. Ne fais pas, ne pose pas, ne prends pas.

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Ne pose pas tes sourcils sur la table, ne mets pas tous tes yeux dans le même panier. Ne mets pas tes paupières dans le plat, ne mets pas.

0: Prince Bambi.
1: Bonjour, jeune prince.
2: Bonjour. Qu'est-ce que vous mangez?
0: Du trèfle.
3: Et le trèfle, c'est drôlement bon.
2: C'est délicieux. J'adore ça. Goûte, c'est un vrai régal.
4: Non, non, non. Ne mange pas les feuilles. Ne mange que les petites fleurs. Moi, c'est ce que je préfère.
1: Pampan?
5: Oui, maman.
1: Qu'est-ce que ton père t'a déjà dit?
5: À quel sujet?
1: Au sujet des enfants qui mangeaient les fleurs et qui laissaient les feuilles.
5: Laisse-moi réfléchir. Les feuilles de trèfle sont un festin de roi. Elles font grandir les oreilles et fortifient les pattes.
2: Mais c'est tellement mauvais à manger que je préfère me

C'est triste quand même de ne pas reconnaître son enfant. Hein? Il ne faut pas de physionomiste. Il me semble que si j'avais un enfant, moi je le reconnaîtrais. À condition qu'il me ressemble, naturellement.

C'est triste quand même. Elle avait plus de crayon. Forcément, elle se baladait avec son panier à découvert, n'est-ce pas? Alors, le vagabond, lui, il passait à côté de son panier, n'est-ce pas? Alors, avec sa main, alors, hop, il a pris tous ses crayons. Comme ça, elle n'en avait plus. C'est vrai qu'elle n'en avait pas besoin, puisqu'elle n'en vendait jamais, mais quand même. Un marchand de crayons, en gros, lui dit, viens chez moi, mon enfant. Je t'en ferai voir des beaux. Je ne te demanderai pas d'argent. Ce fut un drôle de marché, car c'était un drôle de marchand. Et elle l'a senti passer, car elle en a eu un enfant. C'est triste quand même d'abuser d'une inconnue comme ça. C'est vrai qu'elle était faible aussi. C'est pas parce qu'il disait qu'il avait, qu'il était, enfin, elle avait un enfant, quoi. Elle avait bonne mine. Si seulement elle avait une mine de crayon. Mais non, mais c'est ça qui la minait. Alors, elle l'a abandonné, son enfant. Puis qu'est-ce qu'elle a fait plus tard, cet enfant? Elle vendait des cartes postales, puis aussi des crayons. Car sa destinée fatale, c'était de vendre des crayons.

Bien que les refrains qu'on chante au concert soient souvent bébêtes. Si l'on est content, on dit en sortant, c'est idiot, mais c'est marrant. C'est pourquoi l'on a sur cet air fait une chansonnette où les mots cravants vont en bourbe.

0: ça prend.
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1: vas-y. 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
0: on va voir.
1: Voilà, voilà, je pense. 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

0: Michel, qu'est-ce que tu fais dans la cuisine? Il y a plein d'objets dangereux. Allez, file.
1: Oui, maman.
0: Oh, c'est bien. T'es gentil, mon nom.

0: bien faire.
1: Michel, je ne veux pas que tu touches aux oiseaux. Je te l'ai déjà dit. Tu peux attraper plein de maladies.
2: Oui, maman.
1: C'est bien, mon ange.

0: Michel, qu'est-ce que tu fais?
1: Je donne à boire à Médor parce qu'il avait l'air d'avoir soif.
0: C'est bien. T'es gentil, mon ange.

0: Fantastico.
1: Je vous écoute.
0: Et si personne ne critique ma bouffe, c'est clair.
1: D'accord.
0: Personne n'envoie des condiments sur mon tablier.
1: Attendez.
0: Et personne ne me tape sur la tête avec une baguette.
1: Pas taper.
0: Je vais revoir le menu.
1: C'est vrai?
0: Aujourd'hui, c'est...
1: Oui.
0: Pâté d'ours brun.

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0: Lorsque j'étais amoureux, je n'arrêtais pas d'inventer des trucs, moi. Des trucs, toujours plus de trucs pour amuser ma fiancée. Je crois qu'elle en a eu marre de mes trucs, finalement. Un jour, figure-toi, j'ai découpé deux planches dans ses étagères et j'ai fixé des roulettes, récupérées sur un chariot d'hôpital, par là. Pour qu'on aille glisser, tous les deux, au clair de lune. Elle a jamais voulu monter dessus. Et j'ai dû réparer les étagères. C'est pas facile tous les jours, l'amour, mon jeune ami.
1: Alors venez avec moi en Andalousie, monsieur Méliès. Tout peut arriver là-bas, tout.
0: Accepte-tu un prestidigitateur au bord de la dépression nerveuse comme compagnon dans ton pèlerinage amoureux?
1: J'adorerais voyager avec un magicien, même dépressif.
0: Je suis ton homme. Laisse-moi jeter quelques tours dans mon sac. Et...

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0: Oh, c'est horrible! 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

0: pourquoi tu
1: oui,
0: dis...
1: Oui, bon, ok, là, je dis Doom, d'accord.
2: Ouais, c'est pas mal, c'est peut-être dommage que ce soit toi qui chante celle-là, mais je sais pas, mais...
3: Ouais, enfin, j'aimais bien ma voix,
2: juste
3: mais enfin...
2: Oui, non, mais c'est juste une question
3: attends, parce que
2: de commercialisation.
4: Sinon, moi, j'ai une idée, en fait, parce que j'ai écrit une... J'ai
2: ouais,
4: écrit
2: non, ça m'intéresse pas.
3: Et qu'est-ce que... Quoi, Firmin, qu'est-ce que... Déjà, tu nous interromps, là, on est en train de...
2: On travaille, là, c'est...
3: Qu'est-ce qu'il y a?
4: Bah, je sais pas, parce que vous recherchez des chansons, enfin, des singles,
3: mais oui, quel rapport avec toi?
4: En fait, j'ai écrit, j'ai enregistré une chanson, je peux vous la faire écouter si...
2: Oui.
3: Ouais, mais là, moi, je dis qu'il est 15h30 mais, ouais, et moi, voilà, j'ai
2: bientôt la fin de la journée.
3: Là. Ça va être limite, quoi. Ouais,
2: bon,
3: bah, vas-y.
2: Pour faire plaisir à tonton, alors.

0: silence propice te berce. Souris et sois complice. Laisse tes sens glisser vers ces délices tentatrices. Tu dors, petit?
1: Oui.

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0: caca. Continuez. 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
1: la mort au rat.

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vous envoie mes chers pères et mères, mes baisers les plus distingués. 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

0: y en a qui savent au moins où on va.
1: Qu'est-ce que ça peut faire?
2: Moi, je pose pas de questions.
3: Moi non plus.
1: Moi non plus.
0: Ça vous regarde. On va filer d'un coup d'aile jusqu'en tête de colonne pour avoir plus d'infos. Kowalski, Rico, manœuvre de surveillance aérienne.
4: Allez, on y va. C'est parti. Je crois bien que nous sommes incapables de voler.
0: Alors, à quoi ça sert, ces machins? Wow, c'est bien ça. Hey, ça pourrait être notre truc à nous. Faut lui trouver un nom. On va appeler ça... Tape-moi une. Hey, vous avez vu ce que c'était? Un œuf.
5: Mais tu sais, tous les ans, on perd quelques œufs. C'est la nature.
0: Bah, je vais vous dire, je rejette la nature.

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0: J'habite à Bagnolet,
1: olé.
0: Le dimanche il m'offre du chocolat,
1: cola.
0: Le soir il dit ça commence à cailler,
1: la cailler.
0: Et puis tu